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0: Et nous, nous, on reste là, mais on parle à vous, chers auditrices et auditeurs. Pas aux chats. Pas enfin, aux chats aussi, remarque, ils ont le droit de nous écouter.
1: Bien sûr.
0: Ça ne me dérange pas.
2: Miaou.
0: Bienvenue ici, là-bas, partout. Merci de nous rejoindre, comme tous les dimanches, sur Radio Adélaïde, 101.5 FM. Si vous êtes à Adélaïde aussi, en radio, en digital radio.
1: En digital.
0: En radio digitale, est-ce qu'on dit radio digitale?
1: Radio en ligne, non?
0: Non, non, pas en ligne, non, non, radio digitale.
1: Digital.
0: DAB+.
1: Ah ouais.
0: Ouais, ouais. C'est un radio. Il faudrait que je regarde comment ça se dit en français d'ailleurs, radio digitale. Bref, voilà. Donc là, on a prouvé qu'on ne sait rien.
1: Non, bien
0: et qu'on et que mon français est somme toute assez limité. Voilà. Donc voilà, on a déjà deux petites choses prouvées là, dans les premières 30 secondes. C'est bien. Alors, on vient de s'entendre une chanson qui s'appelle Je parle à mon chat.
1: Ouais.
0: D'un artiste qui s'est fait appeler Voleur de Feu. Alors, sur sa bio, c'est un artiste énigmatique. Et de fait, j'ai pas réussi à trouver son vrai nom. De la manière dont c'est écrit, on sent bien que c'est une personne. C'est pas un groupe. Donc, c'est une personne originaire de Nantes.
1: OK.
0: Actif depuis 2010. Et c'est son premier album qui vient de sortir, Un camp d'essence, sorti un peu plus tôt cette année, avec La Souterraine. C'est un album de La Souterraine. Yes. Voilà, donc Voleur de Feu, Je parle à mon chat, Un camp d'essence. Mais un camp d'essence, un camp, C-A-M-P, virgule, d'essence, D-E-S, et ensuite S-E-N-S.
1: Ah, j'étais sur D-apostrophe, essence.
0: Eh ben non. Et non, voilà, donc c'est un jeu de mots.
1: Jeu de mots, Ramucho.
0: Voilà. Parce que tu sais, jeu de mots, Ramucho. Moi, c'est jeu de mots, Maître Capello.
1: Ah oui, Ramucho, c'était le big deal avec la gaffe.
0: D'accord. Ouais, et Maître Capello, c'est années 70,
1: c'est 80. C'est ça, c'est un peu plus tôt.
0: Les jeux de 20.
1: Il y en a pour tout le monde.
0: Voilà, ouais, c'est ça, générationnel. Très bien.
1: Et du coup, ton thème?
0: Alors, mon thème, c'est les animaux.
1: Voilà. D'accord.
0: Donc, en 2024, j'avais déjà fait un thème les animaux et nous. C'était plutôt sur les êtres humains en tant qu'animaux. Ensuite, j'avais fait un thème les animaux un peu plus tard, en 2024
1: je
0: encore.
1: Je me rappelle une chanson très, très, très longue avec des animaux.
0: Oui,
1: tu te rappelles?
0: Ben, de Fatal Picard.
1: Oui.
0: Elle était
1: très, très longue.
0: Ah oui, elle était longue. c'était Fatal Picard. Ça s'amusait beaucoup. Bon, bref, donc voilà. Donc, c'est mon troisième.
1: Super.
0: Troisième épisode des chansons sur les animaux.
1: Les animaux.
0: Voilà. Alors.
1: Et troisième épisode pour moi aussi sur le thème de mon copain Stéphane.
0: Alors.
1: Bah ouais. Bah,
0: très
1: il
0: bien.
1: Il m'envoie des chansons récentes qu'il a écoutées à la radio en France en 2025-2026. On va commencer par un titre de Superbus avec en featuring Kyo.
0: D'accord.
1: Kyo, tu te rappelles, c'était
0: donc Superbus, ils sont encore actifs.
1: Ouais,
0: ah
1: ouais,
0: ouais.
1: Là,
0: cool.
1: Ils ont sorti un single. On va s'écouter. C'est le OK KO. Superbus, hein, toujours actif, un groupe français de pop punk formé en 99 par Jennifer Ayache, la fille de Chantal Lobby. Ils ont sorti 7 albums depuis 2002. Et Kyo, c'était le groupe de jeunes, tu te rappelles, blonds,
0: yes.
1: Où j'étais un petit peu jaloux à l'époque, formé en 94. Et leur titre phare, c'était Le Chemin, sorti en 2003. Allez, on s'écoute OK KO Superbus featuring Kyo.

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0: très sympa.
1: Ouais.
0: Qu'est-ce qu'on vient de s'entendre ?
1: C'était MPL et Clou.
0: D'accord.
1: Clou, on la connaît, on a déjà passé. Elle était en featuring.
0: Tu veux dire MPL, tu veux dire MPL
1: ou... C'est MPL, pardon.
0: Oh, d'accord,
1: MPL. C'est Ma Pauvre Lucette, ça veut dire.
0: D'accord.
1: À l'origine. C'est un groupe formé en 2012. Ils ont sorti 4 albums studio depuis 2015. Groupe composé de Cédric Bouteiller au chant, Julien Abitbol à la guitare, Manuel Rosier à la guitare, Andreas Radouane à la basse et Arthur Dagallier, qui est le maître de cérémonie.
0: D'accord.
1: Ils ont sorti 4 albums, et donc là, c'est tout nouveau. Hein. C'est leur album qui s'appelle Bisous Magiques, sorti en 2026, là, il y a quelques mois.
0: Super.
1: Et il y a un autre kit qui est très sympa sur cet album-là, c'est un featuring, c'est Ben Mazué.
0: Ah, cool.
1: Et ouais, non, c'est vraiment très chouette. Je me suis écouté 2-3 albums, pas tous, hein, il y en a 4. Et c'est très, très sympa, MPL.
0: Excellent. Et là, ouais. Tu avais dit en featuring avec qui ?
1: Clou.
0: On ne sait pas qui c'est, elle ?
1: Bah, j'ai pas parlé d'elle au clou, non.
0: Non, d'accord.
1: Non. Bah, par contre, elle vaut plus qu'un clou. Hein.
0: Ah,
1: ouais,
0: ah,
1: pas mal.
0: Pas mal.
1: On a déjà joué du clou.
0: Oui, c'est vrai.
1: Ouais.
0: Alors, avant ça. Ah oui, la chanson du dimanche.
1: Les souris.
0: Les souris et les chats. Donc, ils ont fait celle-ci. C'était leur 5e saison hein, sur YouTube. Ils avaient une chaîne YouTube où ils chantent. Faisait une chanson en live dans la rue, généralement dans la rue, des fois en appartement, en une seule prise. Donc là, il y avait une petite erreur. Bon, il continue, c'est pas grave.
1: Ni blanc, ni gris.
0: Voilà, donc tous les dimanches, hein, une nouvelle chanson. Donc c'est Clément Marchand qui est guitare et chant, et Alexandre, dit Alec, Castagnetti, au synthé et au chant. Ils étaient actifs entre 2007 et 2012 à faire une chanson tous les dimanches.
1: Tous les dimanches.
0: Et puis ensuite, ils sont revenus en 2020 pour un peu. Donc là, les souris et les chats, évidemment, les souris qui votent pour des chats, pour les diriger. Ouais.
1: Ah, bien sûr.
0: Un message politique subtil.
1: Subtil.
0: Peut-être. Alors, on continue avec les animaux. Moi, je continue avec les animaux. Alors là, c'est un double classique. Charles Trenet.
1: D'accord.
0: Donc Charles Trenet, on le connaît bien, il est censé être l'auteur de près de 1000 chansons quand même, hein. Actif entre 1933 et 1999. On est sur du 66 ans de carrière.
1: 66 ans,
0: de c'est carrière, beau. C'est pas mal. Hein. Il est décédé en 2001 à l'âge de 87 ans, bel et fort, originaire de Narbonne. Voilà. Alors, cette chanson, c'est une des moins connues, « La cigale et la fourmi ». Sorti en 1941, figure-toi. Alors, deux choses intéressantes à propos de cette chanson. Bon, déjà, elle est sympa à écouter. Mais surtout, c'est en featuring. Toute l'orchestration est faite avec Django Reinhardt et le quintet du Hot Club de France.
1: La classe.
0: Bah ouais, carrément. Alors, Django Reinhardt, c'est donc ce guitariste de jazz quand même de très, très grande renommée. Son nom de naissance, c'était Jean Reinhardt. Né en Belgique. Je ne savais pas.
1: Ah ouais.
0: Ouais, il est belge, ouais. Enfin, en fait, il est manouche. Donc, il est né en Belgique.
1: Né en Belgique,
0: mais voilà,
1: ouais.
0: pendant, il a passé toute sa jeunesse en roulotte avec sa famille. Décédé en 1953. Et donc, bien sûr, il est à l'origine, en fait, il est reconnu comme vraiment celui qui a inventé le style musical maintenant qu'on connaît tous sous le nom de jazz manouche.
1: Jazz manouche.
0: Voilà. Alors, dans cette chanson, Charles Trenet reprend mot pour mot la fable de Jean de La Fontaine, qu'on connaît bien.
1: Mm-hmm.
0: Alors, cette fable, je voulais savoir quand est-ce qu'elle était sortie, cette fable.
1: 1600...
0: Et donc, et là, du coup, j'ai découvert toute une histoire. Ouais, j'ai découvert toute une histoire que je ne savais pas. Donc, elle a été publiée pour la première fois en 1668. OK. Mais en fait, c'est cette fable de La Fontaine, La cigale et la fourmi, c'est une réinterprétation d'une fable du même nom, écrite par l'auteur grec Ésope, datant du 6e siècle avant Jésus-Christ.
1: Non, La Fontaine a copié Ésope.
0: Ah, mais.
1: 11 siècles plus
0: tard. Pas seulement 1000 ans plus tard, mais la version de La Fontaine, qui est donc celle, bien sûr, qu'on connaît tous, hein, on l'a tous appris à l'école, mais quand il l'a écrit, donc en 1668, c'était déjà la 6e version. Donc vraiment pas du tout original. D'abord, il y a eu une version par Phèdre. Phèdre, il a vécu entre 15 avant Jésus-Christ et 50 après Jésus-Christ, tu vois, vers l'an 0. Donc peut-être qu'il l'a récité à Jésus.
1: Mais peut-être.
0: Si ça se trouve. Hein.
1: Ça se trouve.
0: Puis ensuite, il y a eu Marie de France au 12e siècle. Ensuite, Gilles Corozé au 15e siècle. Et puis ensuite, deux autres versions au XVIIe siècle, au XVIIe siècle, c'est-à-dire des contemporains de Jean de La Fontaine,
1: ouais.
0: Un certain Eustache le Noble et un autre Isaac de Benserade, voilà, qui l'ont publié avant Jean de La Fontaine, mais à peu près à quelques années d'écart avant lui, quoi.
1: Et là, Charles Trenet fait sa version à lui.
0: Voilà, il fait sa version, ah, et oui, c'est mot pour mot.
1: Bah, je vais en faire une aussi, moi.
0: Bah écoute, très bonne idée. Écoute. Bon, tu trouves un guitariste de renommée. Voilà, donc la version, elle est sympa, avec Django Reinhardt. J'imagine que c'est bien pour les enfants, c'est rigolo. Ah. Voilà, allez, Charles Trenet. 1941, ça nous rajeunit pas, non, quand même. Hein.

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0: chers auditrices, auditeurs, bienvenue à Ici, Là-bas, Partout, l'émission, on n'a pas peur. On n'a pas peur de sortir des petites perles de derrière les fagots. Alors, est-ce que tu as reconnu ces artistes? Parce que tu les connais.
1: Alors, je ne sais pas quoi dire sur cette chanson.
0: Bon, on sent bien que la deuxième partie de la chanson, c'est un peu de l'impro quand même. Peut-être même toute la chanson.
1: C'est beaucoup de l'impro, non?
0: Ils n'avaient pas vraiment écrit de texte.
1: C'est pas construit.
0: Oui, voilà. Non,
1: c'est des gens connus qui font ça.
0: C'est très connu, même très très connu. Chagrin d'amour. Le groupe très connu qui a sorti Chacun fait ce qu'il lui plaît.
1: Mais c'est eux.
0: Mais c'est eux.
1: Oui.
0: Mais oui.
1: C'est alors, pas leur plus connu. Hein.
0: Ben voilà, exactement. Chagrin d'amour. C'était un duo, hein, Grégory Ken et Vali. Alors, de leur vrai nom, Grégory Ken, c'était Jean-Pierre Trochu-Giraudon, et puis, qui est un Parisien. Et puis Vali Kligerman, une Américaine. Voilà. Alors, leur premier single, Chacun fait ce qui lui plaît. Succès
1: ça, oui.
0: Énorme, hein, énorme. Aujourd'hui encore, hein, une chanson culte et qui s'écoute très très bien. C'est très agréable à écouter après des années et des années. Bon, alors malgré avoir sorti deux albums en tout quand même, hein, le duo ne rencontre pas le succès avec leurs autres chansons.
1: C'est étonnant.
0: Et voilà. Et en écoutant celle-ci, on se dit bon.
1: C'est pour
0: On comprend un petit peu. Quoi. Voilà. Ils ont sorti un truc qui a vraiment vraiment vraiment cliqué. Bon, les autres, c'est pas top. Alors là, Fais le waouh waouh, c'est le nom de la chanson, sorti donc sur leur premier album, côte à côte avec
1: le même album.
0: Mais le même album, mais oui, c'est ça qui est étonnant. Hein. Chagrin d'amour, le nom de l'album, sorti en 1982. Bah, ils essayaient des trucs. Tu vois, ils essayaient des trucs, quoi.
1: Ils ont essayé.
0: Allez, on va faire de l'impro en faisant du mauvais rap et voir ce qui se passe, quoi.
1: Voilà. Bon,
0: avant ça,
1: c'était monsieur Pierre-Hervé Goulet. Avec la chanson « Bien à vous », sortie sur son album « Pas loin d'ici » en 2018. Alors, Pierre-Hervé Goulet, c'est un auteur-compositeur-interprète originaire de Beauceville, au Québec. Canadien.
0: Cool.
1: Il a 35 ans et en fait, il s'est fait connaître quand il a fait la Star Academy, IE, en 2009.
0: D'accord.
1: Au Canada. Voilà, il avait un style un peu folk, pop, rock et groove. Il a sorti 4 albums depuis 2016.
0: Ouais, c'était très
1: sympa. Ouais, c'était cool. « Bien à vous ». C'est
0: super. Bon, ouais. On continue avec toi alors.
1: Allez, on continue.
0: Une autre sélection de notre ami Stéphane.
1: Exact, on continue avec Rory. Rory, son vrai nom, c'est Camille Gémoët. Elle est née en 96 à Liège. Autrice, compositrice, interprète belge. En fait, elle a beaucoup chanté en anglais à la base. Et puis après, elle a commencé à chanter un petit peu en français. C'est de la pop anglo-saxonne, scène rock. Et elle a sorti que 2 EP. Donc on va s'écouter un titre qui s'appelle Vérité, sorti en 2025 sur son EP Miroir.

0: Et de la bonne guitare électrique, là. Hein.
1: Ah, bah, un petit solo à la fin. Là.
0: C'était le titre L'âme de fond du groupe Asphalt.
1: D'accord.
0: Alors, Asphalt, en fait, c'est un groupe, mais la personne principale, c'est Milo Toretton. Alors, Milo Toretton, en fait, c'est tout simplement le fils de Chiara Mastroianni et le petit-fils de Catherine Deneuve, figure-toi.
1: D'accord.
0: Il a sorti deux EP en tout. Là, c'était son deuxième EP qui s'appelle Cocktail Exil, sorti en 2025. Donc voilà, un petit rock de...
1: Ouais, pas mal.
0: De Monsieur Milo Toretton, Asphalt.
1: Cool. Avant ça, eh ben, un petit Louis Chédid.
0: Ah oui.
1: Et qui prouve que, comme quoi, il y a des artistes... Louis Chédid, on connaît bien, il y a peut-être une dizaine de chansons assez connues. Mm. Mais il a sorti quand même 21 albums. Et 21 albums, je ne sais pas pourquoi je dis... Ah si ? Ah bah si, 21.
0: Oui, il y a un album. Ouais, 21 albums. Ouais.
1: Ah, bon. donc il en a sorti 21 quand même. Et quand tu les explores, bah, tu trouves plein de petites perles comme ça, des chansons. En fin de compte, c'est pas des tubes, ça n'a pas vraiment matière à tube, mais elle est très sympa.
0: Très sympa cette
1: très
0: chanson.
1: Sympa, voilà. Ouais. Donc, c'est mon expérience d'écouter toute la discographie de Louis Chédid. C'est chaque album, je trouve 3-4 chansons qui sont vraiment cool, que je connaissais pas, qui sont sympas. Voilà, donc dont celle-ci, Ma Réincarnation, sortie sur son 6e album, Ainsi soit-il, en 1981. Louis Chédid est toujours parmi nous, 78 ans, originaire d'Égypte. Il est né en Égypte.
0: Très bien.
1: Bon, alors, je continue. Alors, avant qu'on continue...
0: Avant ça...
1: Ouais, vas-y, raconte-nous le petit calendrier mondain d'Adélaïde.
0: Alors, deux petits événements d'Adélaïde Accueil organisés pour le mois d'août. Le premier, ce sera le dimanche 2 août à 10h. C'est le café du mois. Hein. C'est à Glenel et c'est au Banjo Café. Donc allez-y, pour parler français, rencontrer un peu la communauté. Et un autre événement qui se passera le samedi 15 août à 16h, c'est soirée crêpe. C'est tout simplement soirée crêpe. Chacun paye 10$ et c'est crêpe à volonté.
1: Ah ouais ?
0: Donc Adélaïde Accueil va fournir des...
1: Attends, je t'interromps. Crêpe à volonté pour 10$ ?
0: Oui, monsieur. Mmh. C'est tentant, hein ?
1: Oh là ! C'est moi, tentant. J'amène tout le monde là.
0: Donc, Adélaïde Accueil va fournir les. Comment on appelle ça? Les billigs, là, les crêpières, tu sais, les gros trucs qui tournent.
1: Ah ouais, cool.
0: Ils fournissent ça avec la pâte et de la garniture, tout ça. Et voilà, pour s'inscrire, il y aura un lien qui sera à dispo. Et je ne l'ai pas encore.
1: D'accord.
0: Quand je l'aurai, je le passerai.
1: Eh ben, on en parlera.
0: Et ce sera, mais voilà, réservé votre samedi 15 août à 16h.
1: Ah, cool. Ouais, ouais. C'est sympa.
0: Bah, soirée crêpe.
1: Ah bah, on s'empiffre, quoi.
0: Hein. à volonté.
1: Ah, si seulement mon père était ici. Mon père, c'est un de ses trucs préférés, c'est les buffets à volonté.
0: Alors ça,
1: c'est...
0: Ah ouais.
1: Ah, c'est son truc. Il y passe 3 heures.
0: Ah, j'ai payé. Hein.
1: Il se fait mal. Mais voilà.
0: Il faut partir, monsieur, on ferme. Non, non.
1: Exactement. Alors, on va continuer avec un autre chanteur très connu, Alain Souchon.
0: Oui.
1: Classique. Hein. Alors, Alain Souchon, un petit peu de son histoire que je ne connaissais pas en fin de compte. Son nom de naissance, c'est Alain Kienast, né à Casablanca, au Maroc, quand c'était colonisé par la France. Hein. Mais alors, sa famille, en fait, vient de France et quitte le Maroc quand il a à peine quelques mois. Et ils vont s'installer ensuite en Suisse, où il a grandi jusqu'à l'âge de 7 ans. Et ensuite, sa famille s'installe à Paris, où il passe le reste de son enfance. Alors, Kienast, c'est le nom de son père officiel quand il est né. D'accord ? Mais figure-toi que son père naturel est en fait un certain Pierre Souchon.
0: Ah,
1: eh oui.
0: Ok.
1: Et ce Pierre Souchon, donc, non seulement Alain prend son nom, mais en plus, Pierre Souchon devient le deuxième mari de la mère. Donc en fait, je ne connais pas l'histoire, hein, mais la mère se divorce de Monsieur Kienast, je ne sais pas son nom de famille, pour épouser le père naturel d'Alain. Étonnant comme histoire.
0: Bah, écoute, ouais.
1: Alors savoir quel est, je vais pas rechercher parce que j'ai autre chose à faire, mais il y a voilà, quelle est l'histoire derrière ça, on ne sait pas.
0: C'est sympa, Noël, ouais. Tout ça.
1: voilà. Donc Alain Souchon est toujours parmi nous, 82 ans, ouais. 15 albums studio, et là on va s'écouter une chanson de son troisième album de 1977. L'album s'appelle Jamais content, et la chanson c'est Poulailler Song, dans le thème des animaux.
0: Exact.
1: Voilà. Encore une autre petite chanson un peu politique, sauf que la politique de Poulailler Song quand même, elle est plus c'est contre le racisme et les idées courtes. Disons.
0: Les idées courtes.
1: Les idées courtes, voilà. Est-ce que c'est être politique qu'être contre les idées courtes? Je ne sais pas. À débattre.

0: C'est sympa, ça, hein ?
1: Très sympa.
0: L'artiste s'appelle Dick Hannegaan. Il est néerlandais, figure-toi.
1: Ah ouais.
0: Son nom de naissance, c'est Benedictus Hannegaan. Pas mal comme prénom. Benedictus. Pas mal. Bébé éléphant, sorti de son premier album de 1974, qui s'appelle Sacré Géranium. Alors, figure-toi que Dick Hannegaan, il est néerlandais, mais il a surtout grandi à Bruxelles, en Belgique. Et puis, en fait, il a fait toute sa carrière en France. Et en français. Et sa carrière, elle est longue, parce que Sacré Géranium, c'était son premier tube. Alors apparemment, c'était un tube. En 1974, quand c'est sorti, Sacré Géranium, c'était un tube. Moi, je m'en souviens pas, parce que j'étais né en janvier de cette année-là, donc j'étais pas tout à
1: cette
0: fait encore connecté.
1: Hein.
0: Voilà, j'étais pas connecté encore, mais 21 albums en tout.
1: 21 albums.
0: Ouais, oh là là. J'ai envie de dire 21 albums, tu vois, mais non.
1: 21 albums.
0: Ouais, voilà. 1964, entre 1974 et 2024, il est encore actif. Ah ouais. Hein, ouais. Et voilà, il est encore actif, il est sorti, il en a sorti 21.
1: Très sympa, je connaissais pas.
0: Bah ouais, moi j'ai envie d'aller écouter parce que c'est cool.
1: Bah ouais.
0: Et alors avant ça.
1: Avant ça, on s'est écouté le titre Poupée de Montemarco. C'est un titre sorti en 2024. Et il est originaire de Marseille. Il a sorti un EP qui est tout nouveau en 2026. Voilà.
0: Super.
1: Et sinon, trois singles.
0: Excellent.
1: Montemarco.
0: Bon, bah écoute, on s'amuse. Il faut dire au revoir là. Ça y est, c'est l'heure de dire bye bye. Retrouvez-nous la semaine prochaine. On sera là. Allez, ouais. On va se quitter avec les premières minutes des Fatal Picard.
1: Ils sont là.
0: Voilà, la chanson. Qui sort de Picardia Independencia, c'est la piste mal cachée numéro 17.
1: Salut.
0: C'est le titre. Bye.
2: Bonjour les enfants, c'est l'ami Rémi avec vous. Et nous allons faire une chanson qui s'appelle La Ferme. 1, 2, 1, 2, 3, 4. C'est l'introduction.